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0: Bonjour à tous. L'ADN a parlé. Les ossements retrouvés dans le Tarn sont bien ceux de Delphine Jubilard. Les analyses l'ont confirmé hier soir, 6 ans après la disparition de l'infirmière en décembre 2020. Condamné à 30 ans de prison pour le meurtre de son épouse, Cédric Jubilard a reconnu début juillet qu'il l'avait tué. Le procès en appel est prévu en septembre à Toulouse. 6 départements toujours placés ce matin en vigilance orange canicule. Il s'agit de l'Hérault, du Gard, des Bouches-du-Rhône, du Var et des 2 départements corses. Plus d'une vingtaine de départements sont également en risque élevé d'incendie. Et justement, dans le Var, près de 200 hectares de végétation ont été touchés par les flammes depuis hier après-midi. Un feu s'est déclaré sur la commune de Tarado avant d'atteindre une dizaine d'habitations des Arcs. 150 personnes environ ont dû être évacuées. La situation était favorable hier soir vers 22h30 selon la préfecture. Le feu, en revanche, n'était pas encore fixé. À l'international, 3 militaires américains tués au Moyen-Orient en quelques jours. Selon le Pentagone, un soldat est décédé samedi en Irak en tentant de désamorcer un engin explosif iranien. Vendredi, déjà 2 soldats avaient été tués dans des frappes iraniennes en Jordanie. En représailles, les États-Unis avaient mené d'importantes frappes sur l'Iran dans la nuit de samedi à dimanche. Cette nuit, encore de nouvelles frappes ont eu lieu pour le 9e jour consécutif depuis la reprise des combats. Le budget de l'écologie renforcé en 2027, c'est ce qu'annonce la ministre de la Transition écologique dans les colonnes de la Tribune dimanche. Monique Barbu affirme également que le fonds vert sera porté à hauteur d'1 milliard d'euros. Le budget sera débattu au Parlement cet automne. Protéger les Français face au réchauffement climatique reste une priorité, indique-t-elle. Favoriser le reconditionnement ou les dons. Depuis hier, les grandes entreprises textiles de l'Union européenne ont interdiction de détruire les vêtements, chaussures et accessoires vestimentaires invendus, sauf pour raison de sécurité. La mesure sera étendue aux PME en 2030. Et puis une 2e étoile pour l'Espagne. La Roja a battu hier soir l'Argentine 1-0 en finale de la Coupe du Monde au bout des prolongations. Côté bleu, Kylian Mbappé termine meilleur buteur de la compétition. Très bonne journée à tous.
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0: Bonjour à tous. L'avocat de Delphine Jubilard espère que ce rebondissement ne bouleversera pas le calendrier. Le parquet de Toulouse a confirmé hier soir que les ossements retrouvés jeudi dans le Tarn appartiennent bien à Delphine Jubilard, disparue depuis décembre 2020. Une annonce faite à 2 mois du procès en appel de Cédric Jubilard à Toulouse. Il a été condamné en première instance à 30 ans de réclusion criminelle. 6 départements toujours placés ce matin en vigilance orange canicule, de l'Hérault jusqu'au Var, en passant par les 2 départements corses. 27 départements sont aussi en risque élevé de feux de forêt. Sur le front des incendies, justement, plus de 200 hectares ont brûlé depuis hier après-midi dans le Var, près de Draguignan. 10 maisons ont été détruites par les flammes aux arcs. Environ 150 personnes ont dû être évacuées. Plus de 350 pompiers sont encore mobilisés sur place ce matin. L'incendie n'est toujours pas fixé, mais les conditions prévues aujourd'hui sont favorables. À l'international, nous les avons frappés très durement. Nouvelle série de frappes de l'armée américaine sur l'Iran cette nuit. Des centres de commandement militaire et des sites de communication ont été visés. Le président américain Donald Trump affirme que ces bombardements ont eu lieu en l'honneur des 3 soldats américains tués au Moyen-Orient depuis vendredi. De son côté, l'Iran a ciblé cette nuit ses voisins, notamment le Koweït et Bahreïn. Un nouveau locataire à Downing Street, Andy Burnham, doit être officiellement nommé Premier ministre du Royaume-Uni ce lundi midi. Il succède à Keir Starmer, qui a présenté sa démission au roi Charles III le 22 juin dernier, à peine plus de 2 ans après sa prise de fonction, soit le délai le plus court pour un Premier ministre de gauche depuis 1924. Le futur nouveau Premier ministre assure être un authentique travailliste et se présente comme la dernière chance de son parti. Et puis en football, un nouveau titre pour l'Espagne. Championne d'Europe en titre, la Roja est devenue hier soir championne du monde après sa victoire en finale contre l'Argentine 1-0 après les prolongations. C'est la 2e Coupe du Monde remportée par les Espagnols. Les joueurs sont attendus dès aujourd'hui à Madrid pour des festivités. On attend près d'1 million de personnes dans les rues cet après-midi. Très bonne journée à tous.
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Bonjour à tous. Les joueurs espagnols attendus à Madrid à la mi-journée après leur victoire en finale de la Coupe du Monde hier soir. La Roja a battu l'Argentine 1-0 en prolongation. Cet après-midi, un défilé en bus impérial est notamment prévu dans les rues de la capitale où les autorités attendent 1 million de personnes. Lors du premier sacre des Espagnols en 2010, plusieurs centaines de milliers de supporters étaient venus acclamer les champions du monde. En France, plus de 200 hectares ont brûlé depuis hier après-midi dans le Var, près de Draguignan. 10 maisons ont été détruites par les flammes aux arcs. Environ 150 personnes ont dû être évacuées dans la nuit. Plus de 350 pompiers sont encore mobilisés sur place ce matin. L'incendie n'est toujours pas fixé, mais les conditions prévues aujourd'hui sont favorables. 27 départements sont placés aujourd'hui également en risque élevé d'incendie. 6 ans après la disparition de Delphine Jubilard, les ossements retrouvés jeudi dans le Tarn appartiennent bien à l'infirmière. C'est l'annonce hier soir du procureur de Toulouse après le résultat des analyses. La révélation intervient quelques semaines après les aveux de Cédric Jubilard qui avait reconnu le 6 juillet dernier avoir tué sa compagne. Mais les circonstances et les causes de la mort de Delphine Jubilard restent inconnues. De nouvelles frappes américaines sur l'Iran. Ce lundi, des centres de commandement et des réseaux de communication ont été visés. La ville de Bushehr, où se trouve la seule centrale nucléaire civile du pays, a également été visée. De leur côté, les Iraniens ont ciblé leurs voisins, notamment le Koweït et Bahreïn. Ils dénoncent un texte dangereux.

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0: Bonjour à tous. Plus de 360 pompiers toujours mobilisés dans le Var. L'incendie qui s'est déclenché hier près de Draguignan n'est toujours pas fixé, même s'il ne progresse plus. Il a brûlé plus de 200 hectares. 10 maisons ont été détruites par les flammes aux arcs. Le Var qui est également en alerte orange canicule, tout comme 5 autres départements du sud-est de la France. En parallèle, 27 départements sont toujours aujourd'hui en risque élevé d'incendie. Des feux de forêt particulièrement précoces cette année. Un peu moins de 40 000 hectares ont déjà brûlé en France. Un chiffre présenté ce matin par le ministre de l'Intérieur, Laurent Nunez. Attendu par les agriculteurs, décrié par les pro-environnement, le projet de loi d'urgence agricole est de retour à l'Assemblée nationale aujourd'hui. Son adoption reste encore incertaine car la copie finale comporte plusieurs mesures sensibles sur les pesticides ou encore sur l'eau. Le texte doit ensuite être voté demain par le Sénat. La maire de Grenoble va déposer plainte après le concert interrompu de Barbara Butch. Les faits, on le rappelle, se sont déroulés samedi dans le cadre du festival Cabaret Frappé. Une centaine de manifestants pro-palestiniens soutenus par un élu local de la France Insoumise ont fait irruption au spectacle de la DJ. Il lui reproche son soutien à la proposition de loi Yadam, ce texte finalement retiré par le gouvernement en avril dernier. AliExpress dans le viseur de l'Union européenne. L'Europe vient de prononcer une amende de 550 millions d'euros contre la plateforme chinoise de commerce en ligne. En cause, la vente en Europe de produits interdits, dont des jouets dangereux et des vêtements contrefaits. L'Iran appelle l'AIEA à condamner les frappes contre un site nucléaire. Selon Téhéran, les États-Unis auraient visé une centrale en construction dans le sud-ouest du pays. Et les Iraniens demandent désormais à l'Agence internationale de l'énergie atomique de condamner les Américains. Et puis on termine avec un mot de football et les champions du monde de retour à la maison. Après une nuit de fête dans toute l'Espagne, les joueurs espagnols rentrent à Madrid pour célébrer leur deuxième titre de champion du monde au lendemain de la victoire 1-0 face à l'Argentine. Un défilé en bus impérial est prévu dans les rues de la capitale où plus d'un million de personnes sont attendues. Excellente journée à tous.
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0: Bonsoir, il est 18h05 sur Radio Campus Besançon. On l'a 102.4 FM. Vous êtes donc sur l'émission Ligne et Musique qui commence. Je suis accompagné d'un nouvel invité spécial.
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0: Une nouvelle invité spéciale aujourd'hui. Il s'agit donc de Anaëlle.

0: quoi comme style?
1: Moi, j'ai mis trois thèmes principaux. J'ai mis reggae, hip-hop rap et puis indie.
0: Ok, super. Ben, moi, j'ai mis principalement de l'indie et du rock. Tu vois, j'ai pas trop mis de reggae. Je crois que j'en ai pas mis.
1: Ok. Bah après, moi j'ai hâte d'écouter ça parce que je vois que tu as mis beaucoup de trucs que je connais pas trop.
0: Ouais.
1: Enfin, même s'il y a quelques groupes, oui, c'est assez connu, mais les musiques, non, je les connais pas trop.
0: Je te les présenterai.
1: Oui, bien sûr, bien sûr. On va s'écouter, donc on va commencer tout de suite par un petit peu de reggae dub avec le premier groupe français de dub, improvisateur dub, Time of Decision. C'est parti.

0: Donc c'était Bam Bam de Yellowmad et de Fathead, une reprise de Sista Nancy, la reine du reggae, avec son album One Two sorti en 1982. Tu préfères la version de Sister Nancy ou de Yellowmad, sois sincère?
1: Ouais, je préfère quand même, je préfère quand même l'original.
0: Ouais, l'original, je pense qu'elle est clairement meilleure.
1: Mais bon, celle-là, elle passe. Mais juste heureusement qu'elle dure pas 6 minutes.
0: C'est ça. Donc on va continuer un peu dans le même style et on va continuer avec le groupe Sound System français Sten High Patrol et on va écouter leur morceau The Sound of Nature qui ont engagé donc depuis 2015 le groupe, le trompettiste Mary qui fait d'ailleurs honneur dans ce son qu'on va écouter. Moi personnellement je l'aime beaucoup, elle est très calme, donc on écoute ça.

Et donc, après cette petite aparté française sur Stand High Patrol, on va passer du côté du Royaume-Uni avec un groupe très connu, les Wailing Souls, et leur son In Spinchers. C'est parti. Encore.

0: Jusqu'ici, tout va bien.
1: On va maintenant terminer notre petite session reggae que tu nous as proposée, Lynn. Et on va commencer une session un petit peu plus rock, un peu plus indie. Et on va commencer directement avec le son Evil Ways de Santana, avec leur album qui sont sortis en 1969. Bonne écoute.

0: C'était Evil Ways du groupe Santana de leur album sorti en 69. Et on va directement passer par un autre morceau qui se nomme No Pasa Nada du groupe français La Femme. C'est un morceau issu de l'album Teatro Lucido, un album entièrement chanté en espagnol et qui est sorti en 2022 par ce groupe français, ce qui est plutôt inhabituel. Donc No Pasa Nada, ça signifie littéralement en espagnol « ce n'est pas grave » et les paroles de la musique racontent le réveil d'une femme après une soirée et qui n'a que des souvenirs flous et qui ressent plusieurs inquiétudes. Donc musicalement, la mélodie est dansante et hypnotique, mais le texte est sombre. Donc on écoute maintenant No Pasa Nada, mais tu voulais nous faire une petite...
1: Après on enchaînera, vu que là c'était tes petites sélections de musique. Après, on va enchaîner sur ma petite sélection de trois musiques aussi. Moi, je t'ai mis un petit peu de hip-hop rap, mais on verra ça après ta musique. On va enchaîner direct.
0: No Pasa Nada de La Femme. Bonne écoute.

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0: Voilà, c'était 420 Blaze Up de Snoop Dogg en feat avec plein d'autres artistes. Pour commencer notre petit aparté sur le hip-hop, est-ce que tu as apprécié Anaël ?
1: Non, pas trop cette musique. Je suis pas une très grande fan de Snoop Dogg, personnellement.
0: Ouais, apparemment, tu m'avais parlé un petit peu de 2-3 trucs qui étaient un petit peu bof.
1: Oh, je pense que c'est pas nécessaire de le dire à la radio.
0: Ok.
1: Donc là, tu nous proposes quoi comme autre son ?
0: Bah après, on va avoir un jeune crack français qui est incroyable, qui s'appelle la jeune crack. Et puis The Roots, Cody Chestnut, qui est pas très connu, mais qui fait toujours le taf. On va voir ces deux-là. Après, ce sera ta petite sélection.
1: Beaucoup plus rock.
0: On enchaîne.

C'était Sunny Afternoon de The Kinks. Et maintenant, on va écouter un titre du nouvel album des Rolling Stones qui est sorti le 10 juillet dernier et qui se nomme Flowering Tongues. C'est le 25e album des Stones et ils ont choisi une pochette d'album plutôt atypique. Je l'ai découverte en me promenant dans un magasin de vinyle, au Forum plus précisément. Et en fait, c'est un peintre contemporain américain nommé Nathaniel Marley Quinn qui a réalisé le projet de fusionner le visage des trois rockers qui se font dans une seule figure surréaliste. C'est une œuvre qui joue avec les marques du vieillissement du groupe, donc c'est plutôt original comme pochette. Et on va s'écouter leur reprise You Know I'm Not Good de Amy Winehouse, version un petit peu plus rock. Bonne écoute.

0: Et voilà, c'était la petite sélection d'Anaëlle. C'était plutôt pas mal. Moi, j'ai bien aimé la dernière musique. Je la connaissais.
1: Oui, elle est plutôt connue, oui.
0: Ouais, elle est connue. Par contre, la reprise des
1: Rolling Stones,
0: elle est pas mal.
1: Ouais.
0: Elle est pas mal, mais j'aime pas trop, moi, les Rolling Stones.
1: Ok.
0: Et puis Mystery Light, un grand classique que j'aime bien, que tu m'as fait découvrir. Oui. Donc, moi, je t'ai sélectionné trois petites musiques. Une.
1: Ice Dress.
0: Un single de Ice Dress, ouais, qui est sorti il y a un an, je crois. Et puis The Sundays avec Macabre Plaza, que tu connais sûrement.
1: Et d'accord. Bon,
0: tu vois, c'est très court comme musique.
1: Une minute dix, oui.
0: Ouais, c'est très court, mais c'est... Je crois que c'est ce qu'on appelle du jazz moderne. Enfin, okay. Je sais pas, c'est bizarre. Tu vas voir. On va d'abord s'écouter Committing Crimes. C'est parti.

0: Et voilà pour le peu de jazz moderne que nous avons entendu. Bon, c'est assez, voilà, c'est très rapide, c'est assez spécial, c'est des idées, quoi, c'est des idées de musique. Maintenant, on va passer sur ta petite sélection. Tu nous réserves encore trois musiques, là, je vois.
1: Oui, plutôt classique, on a du Beatles, du Dire Straits et un autre petit groupe un peu moins connu qui s'appelle Ghost Funk Orchestra.
0: Ah oui, je ne connais pas.
1: C'est une artiste féminine avec une voix plutôt style indie.
0: C'est une playlist inclusive.
1: On écoute Drive My Car des Beatles.

0: Et voilà, c'est tout pour Dire Straits. On passe tout de suite avec un groupe un petit peu plus famous, un petit peu plus, enfin pas famous, non, mais un petit peu plus. Quel est le mot? Quel est le mot?
1: Connu.
0: Non, pas connu, un petit peu plus d'aujourd'hui, quoi. On va avoir Fontaine DC et puis un single du dernier album de Steve Lacy qui est sorti il y a quelques jours. On va commencer par Fontaine DC, c'est parti.

On va maintenant s'écouter un autre morceau, un tout petit peu moins d'actualité que les deux précédentes que tu nous as fait écouter. On va écouter un titre des Pink Floyd de l'album Mort, sorti en 1969. C'est leur troisième album et c'est aussi leur première bande originale du film qui a été écrit et enregistré en seulement une semaine pour le réalisateur français Barbet Schroeder, qui souhaitait que le groupe compose tout simplement pour ce tout premier film qui raconte l'histoire d'un couple hippie qui vivent une romance remplie de liberté et de fêtes, mais qui finissent par tomber dans les drogues et la tragédie de la dépendance. Donc même si ce n'est pas l'album le plus célèbre de Pink Floyd et encore moins le moins récent, il reste fascinant. On sent que le groupe est dans une période de transition. Syd Barrett, le cofondateur du groupe qui a fondé Pink Floyd, est parti depuis peu. Et David Gilmour s'est installé et le groupe cherche encore son identité juste avant qu'il ne devienne le géant des années 1970. Donc on écoute Ibiza Bar de l'album Mort, sorti en 1969. Bonne écoute.

0: Et voilà, c'est tout pour Nirvana. On va finir l'émission avec une musique qui va vous faire voyager, c'est le cas de le dire, puisqu'elle s'intitule Voyager. C'est des Daft Punk, hein, vous la connaissez sûrement. C'est donc la fin des émissions pour cette saison. Mais on se retrouve l'année prochaine sur Radio Campus Montbéliard. Excellent. Et voilà. J'espère que vous voyagerez bien. Et si vous ne voyagez pas, voyagez au moins dans votre tête, ce sera déjà bien.
1: Et passez de bonnes vacances, c'est important.
0: Exactement. Bonnes vacances, Anaëlle.
1: Avec Daft Punk.
0: C'est parti.

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